0: Dice, pínchatela, porfa. Pues venga, vamos a pincharla, va. Gracias por sintonizarnos un día más, Sergio.
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